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I 26, ni hnua hokudwas, I 26, 2, 6.

N41, Néo-Noahopic, N41. Premier tour, deux lignes pour 700 $. Oshkete Medont, nu ship ma bekshet, ni hoas dam danias, eshkote ganunan. I25, ni hnoa hoptedet, I25.

B7, Nihuas B7. Premier tour à deux lignes pour 700$ au chrétien bonhomme, tenu chip ma bec, je t'ai tenu aussi dame de Nia, c'est je crois que t'es gagné ou non. Au 66, côtoise, noir, côtoise, au 66, 6-6.

0: tu sais, Manoralum. Puis nous, on dit ça, bingo pour les deux lignes, nous shipment avec Stindl. Prochain tour, deuxième tour, petit haut. Pour 700$, la couleur des cartes rose. On est déjà ni hoi pmbanocha, kabahash ou. Ni hoi sa dame de nia se chouette également la note, kamidano se haha tu al mot. Numéro de la carte.
1: 24-94.
0: Le numéro de série.
1: 111-22-30. 7-19-54-69-27-26-29-25.
0: Félicitations.
1: Merci.
0: Une autre vérification de carte qui était que tout c'est le manuel.

0: Numéro de la carte. Numéro de la carte.
1: Oui, 38 83 2.
0: Numéro de série.
1: 64 54 17 2.
0: Vos numéros.
1: 21 29 20 27 26 7 54 69.
0: Bingo, félicitations.
1: Merci, bonne soirée.
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0: Trois gagnants au premier tour, deux lignes. Ah, on est déjà, je suis tout de même là. Et gagnant, je suis tout de même là. On est rendu au deuxième tour, petit bout. Pour 700 $, la couleur des cartes, rose.

I-30, Nechtanou, I-30.

N34. N34.

N36 Nechtenoa Hurudwas, N36 36. Deuxième tour, Petit Haut pour 700 $. Nihoi Pumbaloncha, Kabahash O. Nihoi Sadam Dumiasi, je crois que t'es gagné la note. G52, peut-être noir ou nuche, G52.

G57, peut-être de noir ou ni rose, G57.

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0: Dos en mano, voilà, vérification de carte. Bingo, bingo pour le petit haut. Prochain tour, troisième tour, deux lignes pour 700$. La couleur des cartes vert. On est chan, chitoy, pmbadoncha, nuship, ma bekchit. Niwa sedam de niasse, chikote gagne la note, chibegout, chigalumot. Numéro de la carte.
1: 39762.
0: Numéro de série.
1: 0365940.
0: C'est
1: 27 44 57 48 30 50 43 28.
0: C'est bien bon, Jean. Félicitations.
1: Merci. Bonne soirée. Jamais.
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0: Un seul gagnant au deuxième tour, Petit Haut. On est rendu au troisième tour. Deux lignes pour 700$, la couleur des cartes vert. Premier numéro. Au Chicotu d'Arrange Wildman au 72. Nihosa Noahunush au 72.

et 17 côte noire au Nihos et 17 troisième tour, deux lignes pour 700 $. Ne chitoye pas balonja. Ne chip ma avec chit ni hos dam danya se chwati ganulano. N37. Neshtanohunihos, N37.

J'ai 56, peut-être tête noire ou grosse, j'ai 56, 5, 6. Troisième tour, deux lignes pour 700 $. N33, neige de noir ou neige, N33,

0: Dosenman, voilà ma vérification de carte. Bingo pour le 2 lignes. Prochain tour, quatrième tour, carré de 9 pour 700 $, la couleur des cartes bleues, Runechak, Newa et Pembanot, carré de 9. Newa, c'est Dame Daniel, c'est je crois que t'es gagné la note. Ouais, je connais hut, tu gagnes moi. Numéro de la carte.
1: Le 36-200.
0: Le numéro de série.
1: Le 03-66-369.
0: Vos numéros.
1: Le 13-17-60-72, 36-32-33-37.
0: Bingo, félicitations.
1: Merci, Yamé.
0: Yamé.
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0: Une seule gagnante au troisième tour, deux lignes.

On est rendu au quatrième tour, carré de 9. Pour 700$, la couleur des cartes bleues. Premier numéro, Oshikutsuda Hanchuidman, N38. Nishita Noah Honohosh, N38, 3-8.

I-27, ni hnua huni huas, I-27. Quatrième tour, carré de 9 pour 700$. Ne voyez pas mal en chat, carré de 9. Ni huas, dame de nia, c'est chouette, t'es gagné la note. I-20, ni hnua, I-20.

0: Dos manual. Bingo Joja, bingo pour le carré de neuf. Prochain tour, moitié-moitié. Vous allez reprendre vos moitié-moitié. La couleur lime. Trois lignes. Neshipma Bekshit pour un certain montant. We wapen Shibewut. Tchigal mocha. Moitié-moitié. Avec une boule frimée. Le cinquième tour, moitié-moitié. Numéro de la carte.
1: 24-31.
0: Numéro de série.
1: 11-11-5-5-6.
0: C'est ce d'Aounam.
1: 13-1-14. 27, 20, 21, 38, 40.
0: Tu m'écoutes, Jean. Félicitations.
1: Merci.
0: Yamé.
1: Yamé.
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Une seule gagnante au quatrième tour, carré de neuf. On est rendu au cinquième tour, à moitié-moitié. Trois lignes de shipment avec Shetcha pour un certain montant avec une boule frimée. La couleur des cartes, lime. We will happen Shibigut, Chigalmot. La boule frimée. Au 70, vous fermez le B10, Kotono, I20, Nihono, I30, Nashtono, N40, Neuno, G50, Padevetno, G60, Kotoasno, et le O70, Nihuasno. Alors, on est déjà une pause musicale.

Alors, on est sur la boule frimée, les zéros. On est la boule frimée. Trois lignes de chèque avec tête avec un certain montant. Alors, on est le prochain numéro. C'est dans Hamina Chuidman au 67. Côte-toi, c'est de moi, au 67.

Au 74, Niho Sadmohonu, au 74. I-29, Nihonohobekshitu, I-29.

au 61, Côte-Ouest-Noirmoutier au 61.

N39, Nesta Norvikstu, N39.

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N36, Nachtanohurduas, N36, 36. Cinquième tour, moitié-moitié. Trois lignes, neuf shipments avec sept pour un certain montant. I19, côté nord avec I19.

0: Docilman, regarde-moi une vérification de carte. Bingo, Dieu. Bingo pour le 3 lignes. Prochain tour, sixième tour, tour continu. Les deux lignes, elle en folie, marque la carte pleine. La couleur des cartes, violette. Numéro de la carte.
1: 25-544.
0: Numéro de série.
1: 0410-677.
0: Vos numéros.
1: 4-28-52-68-10-30-60-61-68-67-70-75-61.
0: Bingo, félicitations.
1: Merci.
0: Yamé.
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0: Une seule gagnante. Oh, cinquième tour, moitié-moitié, déjà. Avec son aide, peut-être que le prochain numéro que j'ai renommé, I-17. Côté noir, on y voit, c'est notre pas, oui, t'es dit. Oui, t'as. On est rendu au sixième tour, tour continu. Deux lignes pour 700$. Nous chipons avec Chet, nous avons Sadam Denias. Elle en folie pour 700$. Elle m'oublie de Chet, nous avons Sadam Denias. Avec la carte pleine, avant le 49e numéro, vous remportez le cumulatif. Après le 49e numéro, 3000$. Premier numéro, où est-ce que tu as rendu 8 mains? J'ai 48. Néo Noir Honoroche, j'ai 48. 4-8.

et 26 Nihnohorudos et 26 26. Le montant du moitié-moitié était à 2 440 $. Moitié-moitié, 2 440 $. Avec le double action, le montant du cumulatif, 22 290 $. Prochain numéro, Minato Dahonji Whitman. B8, the horse B8. Au 70, Nihua Sadno, au 70, 70.

J'ai 46, néo-noir au dos. J'ai 46, 4-6. Sixième tour, tour continu. Deux lignes pour 700$. Toi, c'est toi. Ben non, tu as qu'à avoir deux noms. Nous chipons avec ce titre. Nous avons cette dame de mien. Si je crois que tu es une autre. Au 75, nous avons cette dame de mien. Au 75.

Deux lignes totem, mec, le L en folie. Ni habitamcha. Il fait les deux lignes en même temps, le L en folie. Avec Bingo pour les deux lignes et le L en

0: Numéro de la carte.
1: 43-447.
0: Numéro de série.
1: 64-55-612.
0: Vos numéros.
1: Le 8-29-41-46-72-64-69-75-70.
0: Bingo! Félicitations!
1: Merci beaucoup!
0: Yamé!
1: Bye-bye!
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0: Une seule gagnante... Au sixième tour, deux lignes, LEL en folie. Le deux lignes, LEL, déjà gagné. Là, on continue pour la carte pleine. Avant le 49e numéro, le cumulatif qui est rendu à 26 364 $. On est chouette, le cumulatif, avant le 49e numéro, 26 364 $. Après le 49e numéro, 3 000 $. Alors, on est déjà, on continue pour la carte pleine. Là, on joue pour la carte pleine. Le deux lignes, puis le L en folie, était déjà gagné. Bon, là, on joue pour la carte pleine. Prochain numéro. Minati Tarantio, il demande, j'ai 49. Néo Noir, j'ai 49.

J'ai 53. J'ai 53.

N34, Nastanoa Hunu, N34.

E-size. What the Norwood was, E-size. Sixième tour, carte pleine. Nja, it was a type of balance. Carab de blonde. Carax niant. J'ai 47, néo-noir, on y passe, j'ai 47.

J'ai 54. Peut-être que nous avons J'ai 54. 40 numéros de nos médias. H. Néonou, je peux suivre maintenant.

N40, Néounou N40.

I-25. Ni hnu hap tidat? I-25. G56, peut-être de toi, G56, 5-6.

N44, Neo Noahuneo, N44.

49 numéro de nommé H Neono a hope que with manje da hon. Les 25 secondes sont écoulées. La carte pleine pour 3 000 $. Prochain numéro, G52. Peut-être de nous, G52.

Docilement, nous allons en vérification de carte. Bingo pour la carte pleine. Hax New Ogalom.

0: Purée. Ok. Numéro de la carte.
1: 48 9 78.
0: Le numéro de série.
1: 09 40 494.
0: Je suis d'Arunam.
1: 12 11 2 15 3 25 29 16 23 30 34 37 31 36 53 58 59 48 46 69 61 74 75 62.
0: Bien, mon Jean, félicitations.
1: Merci.
0: Yémé.
1: Yeah.
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0: Une seule gagnant. À la carte pleine, ça personne et Haxniatogalum qui se mérite 3 000 $. Le prochain numéro que j'ai renommé, I24 Nihnoa Hunum Nadbui de Dimokabitan. On est Moïse Chicken de Toano. Moïse. On est Yamé Chicken de Toano. Ma Morty, avec toujours avec bingo régulier.

Ah, je cuisais déjà. Attends, je cuisais déjà. Il y a une petite erreur dans le cumulatif, ça, du dernier cumulatif était à 25 941. Un dix chaud d'or d'un homme, rien. Tout, toi, non, n'en de tao. Au moins, lui, il est dans la radio, hein, parce que c'est ça enregistré. Nous, t'aimes jouer, on est n'y a même notre, là. Ça, nous, t'aimes de venir enregistrer nos doigts, nous, les appels, nous, c'est tout enregistré. Avec, maintenant, j'ai dit, oui, demande, mais le cumulatif, eh ben, oui, je suis 28, là, kick you, il y a une petite erreur de calcul, ça. Mais l'erreur est humaine, ça. L'erreur est humaine. Et on va tout de suite corriger ça. Je suis capable de m'ennuyer. Bon, mais la nouvelle... OK, le cumulatif qui est rendu à 28 812 $. On est, je crois, le cumulatif, 28 812 $. Match, oui, dans, on est, ouais, peut-être. On est, il y a, mais je dis non.

double action. Hey! Chez June. Le double action qui est rendu 22 973 ennemis. C'est pas 22 290 ennemis. Ce n'est pas ça. C'est 22 973 ennemis. Alors, on est tiens. Tout est corrigé. OK. Yeah, mais.

Encore une petite erreur. Tu vois, c'est moi qui ai fait une petite erreur de mais le double action qui est rendu à 22 473,5. On n'est pas abonné, le double action. C'est pas 973, c'est 473,5. Et je suis dans les jours. Alors, on est ça. On est, je crois, le cumulatif 28 812, Mac 22 473,5. Alors, on est. Yamé.

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1: En pleine fièvre, Reno. Du disco, c'est le disco du samedi soir. Tu sais que ça va être de même jusqu'à minuit. Quand c'est moi, Reno, que c'est nous, Reno. Tu peux dire, ouais, non, sinon, aussi, dans tous les radios, et non, possible et imaginable, et non. Et que, en ligne, c'est djmoïse.online, le blog, et non, dans 30 minutes. Regardez, on débute, et non, la deuxième heure en force avec Gloria Gaynor, I Will Survive, version remix DJ Moïse.

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1: Hey, miam, menou, enou. On est rendu, enou, à la moitié de l'émission. Ça, t'es d'autres chez nous, tu babes, non. La fièvre du disco et de marquer en ce beau samedi soir, et nous. Et on a le blog, et nous, sans plus tarder, nouvelles musicales, et nous, ce qui s'est passé le 2 mai, et nous, dans l'histoire, et nous, de la musique pop. Et on est en 81, Sheena Easton, et nous, entame, et nous, un séjour de 2 semaines, et nous, au sommet, et nous, des hit-parades américains dans le top 100 avec Morning Train. La chanson avait originalement été intitulée « 9 to 5 », mais le titre a changé, et nous, pour sa sortie aux États-Unis, pour éviter, nous, la confusion avec la chanson de Dolly Parton, qui avait été numéro 1, et nous, seulement 6 semaines auparavant, Tchani Huniben, Boy 9 to 5, Confusion, Zadroni, Morning Train, et Hadith, la chanson de Sheena Easton, que je trouve meilleure que la chanson 9 to 5 de Dolly Parton. En 87, est née la chanson I Just, mieux connue sur Died in Your Arms, est née de Cutting Crew et numéro 1 qui vignette sur le Billboard 100 Hot pour la première de 2 semaines. Ça, c'est le premier single, et nous, de Broadcast, le premier album, et nous, du groupe britannique. Le chanteur Nick Van Heed affirme que la chanson lui est venue pendant qu'il couchait avec sa copine. Bon, il y a des chansons qui viennent pendant qu'on couche avec nos copines. OK. En 89, et nous, le chanteur, et nous, John Bon Jovi, épouse, et nous, sa copine du secondaire, et née Dorothy Hawley, à Graceland Winding Chapel à Las Vegas. C'est donc bien cheap, et nous, c'est des chapelles, et nous, que ça coûtait 20$ autrefois. Ça doit être rendu 80-100$. Et nous, c'est une chapelle, nous, qu'on peut se marier, nous, sur demande, et nous, c'est pas très long. Peut-être qu'il n'y avait pas les moyens en 89. En 1933, et nous, est né au Texas. C'est son anniversaire aujourd'hui. Willie Hugh Nelson, et nous, qui deviendra une superstar de la musique country, connaîtra des hits comme On the Road Again, Mac, Always on My Mind. En 1979, Heart of Glass de Blondie arrive au sommet du top 100 américain, donnant en même temps au groupe Blondie son premier numéro 1. Il y en aura d'autres, et il y en aura 4 numéro 1. Sur Mine, Call Me, Rapture, tu vois, en tout cas. Machtepec, et non, pour terminer ce premier blog, en 2006, et non, le journal suédois rapporte que Björn Ulvaeus Dabba est accusé par le gouvernement de ne pas avoir payé pour 87 millions de kronor suédois, l'équivalent de 12 millions en dollars canadiens. Ça, c'est aux impôts. Pour tout ce qui ses impôts, et c'est ce qui met fin, nous, avec ce premier blog, avec Hap Thibodeau, toujours en matière disco, toujours, le summum du disco, tu as mixé non-stop, souvent remixé. C'est parti pour Thelma Houston. Ça, c'est une chanson que j'apprécie beaucoup. C'est parti, les

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1: Les biopics, c'est une histoire d'honneur, les biopics, je traduis ça par... biographie, picture, je dis n'importe quoi, mais que biopic, c'est le blog, you know, mon second blog, celle de 23h, la troisième heure, dernière heure en pause, you know, pour danser gratuitement, en plus, c'est sur la radio. Les biopics musicales, Royden, les plus rentables de tous les temps, les biographies sur des chanteurs... ou des groupes populaires, le cinéma et la musique ont toujours formé un duo puissant. Emnonada, un film avec Emnoptan, c'est encore mieux. Mais lorsque il se raconte des biopics, le résultat peut devenir phénoménal. Ces films racontent la vie d'artistes légendaires, tout en générant des revenus impressionnants au box-office. Voici un regard sur les biopics musicaux les plus rentables qui ont marqué le public à travers le monde. Je vais commencer tout de suite par la tête du classement. C'est Bohemian Rhapsody qui domine largement avec 911 millions de dollars au box-office. Ce film retrace le parcours du groupe Queen et de son chanteur emblématique, Freddie Mercury. Grâce à une bande sonore culte et une performance marquante, il a su toucher les fans de longue date et de la nouvelle génération. Ensuite, ça vient de sortir, Michael, le film la biographie de Michael Jackson, a atteint jusqu'à date depuis quelques jours 300 millions de dollars, illustrant l'intérêt toujours immense pour le roi de la pop, même sans être encore sorti au moment de certaines données. L'engouement autour de sa vie et de sa carrière démontre l'impact durable du roi de la pop. Le film n'est pas officiellement sorti. Il est sorti dans quelques salles. Il génère déjà 300 millions. Il va sûrement atteindre le top du classement. Ensuite, Elvis, c'est sorti peut-être 3 ans, 4 ans, je ne sais plus, le temps passe vite. Elvis, qu'on est bien, a généré seulement 289 millions de dollars. Ce film met la lumière sur la vie d'Elvis Presley, mélange glamour, excès et révolution musicale. L'esthétique moderne et la narration dynamique ont contribué au succès. Qu'est-ce qu'un film, Straight Outta Compton, avec 202 millions de dollars, raconte l'histoire du groupe NWA et l'émergence du rap West Coast. Enfin, pour terminer, ce blog Rocketman, que j'ai détesté personnellement parce que j'étais un amateur de biopic à chaque fois qu'une biographie d'un artiste connu sort, j'ai toujours hâte de le visionner à la maison. Je ne sors plus dans les cinémas, le bruit du pop-corn, les files d'attente, les 80 publicités qui passent avant le film. Je suis plus capable, j'attends à la maison. Puis dans ma TV, ben tranquille, Rocketman et nous qui retrace la vie d'Elton John complète la liste avec 195 millions de dollars et nous, de recettes plus artistiques, plus introspectifs. Et nous, ce film se démarque par son approche musicale et son style visuel assumé. Vous voyez, c'est terminé. Ça, ses succès démontrent et nous, que les biopics musicaux, sont pas seulement des hommages, mais aussi de véritables phénomènes commerciaux. Ils permettent de redécouvrir des icônes, de transmettre leur héritage et faire vibrer le public à travers leur grand succès. Parce que j'avoue d'autres citoyens, en voyant ces films-là, ils redécouvrent les monstres sacrés qui étaient Jaganagumahat. C'est terminé, nous, le blog, prochain blog, 23h30, dernier blog, on va visiter autre chose. Vous pensiez que je ne mettrais pas de Donna Summer à soir? C'est impossible à mon émission. Donna Summer, il faut que ça joue au moins une fois minimum, maximum 4-5 fois. Donc, je vous ai réservé un autre remix. Je ne mets jamais deux fois le même remix. I Feel Love, la chanson avec les synthés qui ont révolutionné la dance music. C'est parti!
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1: Hey, dernier blog de la fin de semaine, tiens, c'est samedi, nous. Vendredi et samedi, DJ Live seulement, tiens, nous, de retour et nous, à tous les fins de semaine. Et que pour mon dernier blog, j'étais nous, dans un marché aux puces. Eh bien, oui, et nous, j'adore aller au marché aux puces. N'importe quel marché aux puces, Jean Talon à Québec. À un moment donné, je tombe sur des livres, des montagnes de livres. Je pogne un dictionnaire, regarde, j'obtiens un dictionnaire, et non, sur des drapeaux. Il y a toujours des dictionnaires, même dans le dictionnaire, et non, le Larousse, l'ancien, en tout cas, il y avait des drapeaux. Mais là, j'ai pogné un gros bouquin juste avec des drapeaux. Fait que j'ai feuilleté. Puis là, l'idée d'un blog, m'est venue quasi d'admin, un dictionnaire sur les drapeaux. Je parle des drapeaux de tous les pays. Saviez-vous que parmi près de 195 pays, un seul drapeau, un seul drapeau, se distingue complètement des autres par les couleurs de son drapeau. C'est le drapeau de la Jamaïque. Aucun rouge, aucun blanc, aucun bleu, seulement du vert, du noir et du jaune. Un champ visuel puissant ça, qui reflète et non aussi une identité forte. Si vous regardez parmi tous les drapeaux dans le monde, soit il y a du rouge, soit il y a du bleu, blanc, rouge, soit il y a du blanc, ou soit il y a du bleu. Mais c'est le seul dans 195 pays, pour le moins. Le vert du drapeau jamaïcain, c'est pour l'espoir et la végétation. Le noir, pour la force du peuple noir. Et le jaune, pour la richesse et le soleil. Résultat, un seul pays sur 195, soit environ 0,5%, possède un drapeau aussi unique que nous. Et que, un détail fascinant là-dessus, qui prouve que même les symboles les plus simples et nous peuvent raconter une grande histoire. Et vous voyez, c'est le seul drapeau où il n'y a pas de bleu ou blanc ou de rouge. Un dernier pour terminer mon blog. Saviez-vous que les réseaux sociaux, plusieurs publient des affaires impressionnantes. Plusieurs publications impressionnantes circulent avec des chiffres spectaculaires, souvent exagérés en général. Une information réelle sert souvent de base. Mais elle est amplifiée dans les réseaux. Ils prennent des informations de base et amplifient pour attirer l'attention et générer, bien sûr, des réactions. Des chiffres gonflés, des faits sortis de leur contexte ou simplifiés à l'extrême, deviennent rapidement viraux. Et dit d'admirer les affaires qui sont partagées à coups de millions, à coups de beaucoup de millions de partages de vues. La plupart du temps, c'est des mensonges et non. C'est des faits réel, mais gonflé, exagéré. En tout cas, il y a plein d'affaires sur les réseaux. Résultat, c'est une réalité transformée en contenu sensationnel. Les contenus, il faut qu'ils soient sensationnels dans les réseaux pour avoir plus de clics parce qu'en bout de ligne, ils font de l'argent. Prendre quelques secondes pour vérifier une information peut faire toute la différence avant de le partager. Jusqu'à partager tout de même n'importe quoi. Regardez bien si c'est véridique ou sinon la plupart du temps. Dans 98% des cas, ce qu'on voit dans les réseaux, c'est amplifié, c'est exagéré, c'est mensongère. Ah oui, c'était le blog de fin de nuit qui nous reste 25 minutes. On va y aller un peu au feeling, déjà. Ben, c'est toujours au feeling, autrement dit. Mais pour la dernière demi-heure, je vais y aller au feeling.

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0: Hey, on a terminé ça avec un peu de folie. Je me permets toujours un peu de folie à la fin, j'en ai un autre. Et voilà, c'est ce qui met fin à l'émission Mac à la fin de semaine. Le vendredi, édition années 80, Mac les samedis, la fièvre du disco. Hey, le temps de prendre un petit moment pour vous remercier pour votre fidélité. À chaque fin de semaine, vous êtes toujours là en train de me texter, me dire quelle chanson mettre à quelle heure et que j'en suis très, très heureux. À chaque auditeur, auditrice, merci. Une bonne fin de soirée. 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Mac PJF Radio Live, Web Radio, Candetagnet.net, Web Radio. Et vous venez de m'acheter La Nuit Continue avec MC Mario jusqu'à 1h, suivi de mes compilations toute la nuit. Et vous venez, bonne nuit, tu m'aimes grand mieux que prenez soin de vous, à tout d'ailleurs, surtout pas de texto au volant, comme je dis, on se retrouve l'autre fin de semaine. Vous voulez y aimer, merci.
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Une femme amoureuse, Nermata. 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

Honorable Edouard de César et les Romains, laisse-moi partir, yo. Bon, des bonnes fêtes à nous, yo, coach, chernich, une, justement, la bonne histoire, on dit, rem, ni, ni, win, m'loadman, m'engasme, j'en ai tout, brohendman. 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

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Bon, à 8h28, nous voulons des narines des radios. 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

Guibouché a une nermite devant le jukebox. 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Ou des bonnes fêtes, Nito Yoko. C'est un peu plus de Hanoui, Dihirmin, Meniniwin. Mais je suis un peu plus de Hanmen. Mando Dalis, c'est ta journée, Dihidon. Runendi, chez Bétoirot, les sultans, bon dimanche, Nidon, ma chère Rosalie. Rosalie. Attends, attends, attends. Juste me venir dans ma chambre.

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T'as déjà mon sac? Ah, oui, maintenant. On est Pauline Grégoire. Bon dimanche, Nita. Maintenant. Je suis un peu plus de temps.

Arnaud, rappelle-toi, quand les belles tiens, ils remettent à Marie-Lo. 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Mais c'est un peu de manoir, on arrive chez ma jette Stéphanie Nicolas. Au moins, j'ai bien toi, quoi, j'ai bien mieux.

On a le Bossa Nova, c'est la photo Bossa Nova d'Abouem Marco Lefebvre. On est monté sur un et trois petits, dans une bouteille. On était pité, pendant il m'y a noté. 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Ah.

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Kouei, chers frères et sœurs, et bienvenue à notre célébration eucharistique de ce dimanche. Aujourd'hui, nous célébrons le cinquième dimanche de Pâques de l'année liturgique A. Et au cours de cette célébration eucharistique, nous allons prier pour toutes les âmes du purgatoire. L'intention est recommandée par Noëlla Mackenzie. Et nous allons également associer à cette intention toutes nos intentions de prière personnelles que nous sommes venus offrir au Seigneur au cours de cette célébration. Et maintenant, frères et sœurs, disposons nos cœurs à accueillir la miséricorde de Dieu et reconnaissons que nous avons péché, demandons-lui sincèrement pardon. 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

Eh, Miatao, nous sommes à la page 8. Mamou, Dieu éternel et tout-puissant, continue d'accomplir en nous le mystère pascal. Soutiens et protège ceux que tu as voulu renouveler dans le saint baptême. Qu'ils portent beaucoup de fruits et parviennent aux joies de la vie éternelle. Par Jésus-Christ, ton Fils, notre Seigneur, qui vit et règne avec toi dans l'unité du Saint-Esprit. Dieu, pour les siècles des siècles. Amen. Veuillons nous asseoir et écoutons la parole de Dieu.

0: Que votre cœur ne soit pas bouleversé. Croyez en Dieu, croyez aussi en moi. Telles sont les paroles de Jésus adressées à ses disciples. Et cette parole nous est adressée à nous aussi aujourd'hui, en ce cinquième dimanche de Pâques. Au cœur de l'angoisse des adieux, Jésus ne nie pas le trouble des disciples, mais il le traverse avec eux, en disant justement que votre cœur ne soit pas bouleversé. Jésus ne promet pas l'absence des épreuves à ses disciples, mais il offre une présence plus profonde que toute peur, car un cœur troublé est un cœur qui a perdu son centre, et ce centre, c'est Dieu. Un cœur troublé, c'est un cœur qui a perdu son centre, et ce centre, c'est Dieu. Dans notre vie quotidienne, frères et sœurs, nous connaissons des bouleversements. Nous connaissons des pertes, nous connaissons des séparations, nous connaissons des incompréhensions, des silences douloureux. Et souvent, nous réalisons trop tard la valeur de ceux ou de celles qui nous entouraient. Nous pleurons ce que nous n'avons pas su aimer. Nous regrettons les gestes que nous n'avons pas pu poser, les paroles que nous n'avons pas pu dire à ces personnes. Ainsi, le drame humain n'est pas seulement la perte, mais l'amour non donné, l'amour qu'on n'a pas pu donner. Et le Christ nous arrache à cette tragédie silencieuse. Il nous appelle à aimer ici et maintenant, à habiter pleinement chaque relation, à réparer sans tarder ce qui peut l'être, à ne pas remettre l'amour à demain. Si nous avons la possibilité d'aimer, il faut aimer. Il ne faut pas attendre le lendemain pour le faire, car demain n'est jamais garanti. Mais Jésus va plus loin. Il révèle que notre vie ne se limite pas à ce monde fragile. Il nous ouvre une perspective éternelle, la maison du Père. Là où il n'y a aucune injustice, aucune exclusion, aucune lutte de pouvoir, une place y est préparée pour chacun et chacune de nous. Dans un monde où l'homme écrase l'homme pour exister, Dieu, lui, prépare une place où chacun et chacune est attendu, où chacun et chacune est désiré, où chacun et chacune est aimé. Cependant, ce chemin vers Dieu n'est pas une idée, ni une théorie. C'est une personne, et cette personne, c'est Jésus. Jésus ne montre pas un itinéraire, il se donne lui-même comme chemin. Il se donne lui-même comme chemin. Donc, suivre le Christ, ce n'est pas connaître une direction, c'est entrer dans une relation vivante qui transforme toute l'existence. C'est entrer en relation profonde avec Jésus. Et pourtant, comme Philippe, nous demandons souvent des preuves visibles. Montre-nous le Père. Nous voudrions un Dieu évident. Nous voudrions un Dieu immédiat. Nous voudrions un Dieu spectaculaire. Mais Jésus renverse cette attente. Le visage de Dieu se contemple dans une vie donnée. Le visage de Dieu se contemple dans l'amour incarné. Le visage de Dieu se contemple dans les œuvres de miséricorde. C'est ici que l'Évangile devient exigeant. Le monde ne croit plus au discours. Le monde, on a l'habitude de l'entendre. Le monde ne croit plus au discours. Le monde n'a plus besoin des discours. Le monde attend des témoins. Alors, là où il y a pardon, Dieu devient visible. Là où il y a service humble, Dieu devient crédible. Là où il y a amour concret, Dieu devient palpable. Là où il y a l'amour, Dieu est présent. Là où il y a la paix, Dieu est présent. Et c'est par là que nous pouvons, n'est-ce pas, contempler ce visage de Dieu. Ainsi, chaque chrétien est appelé à devenir une icône vivante du Christ. Car si Jésus habite réellement en nous, si Jésus habite réellement en chacun et chacune de nous, alors ce que nous faisons révèle qui habite en nous. Ce que nous faisons révèle le Christ qui est en nous, le Christ qui est amour et qui demeure en nous. En définitive, frères et sœurs, ne laissons pas nos vies être de beaux discours sans incarnation. Ne remettons pas l'amour à plus tard. Ne cherchons pas Dieu ailleurs que dans le Christ et dans la vie transfigurée par le Christ. Le plus grand témoignage que nous puissions donner au monde, ce n'est pas ce que nous disons de Dieu. Ce ne sont pas des discours, mais ce que Dieu fait en nous, ce que Dieu fait en chacun et chacune de nous et à travers nous. Je termine avec cette prière que je voudrais adresser à Dieu pour nous tous aujourd'hui. Seigneur Jésus, chemin qui mène au Père, vérité qui éclaire nos pas, vie qui renouvelle nos cœurs, tu nous précèdes dans la maison du Père où tu nous prépares une place de choix. Apprends-nous à te faire confiance chaque jour, à aimer sans attendre, à servir sans compter, à témoigner sans peur. Fais de nous des signes vivants de ta présence au monde, afin que tous ceux et celles qui nous voient, qui nous côtoient, puissent te rencontrer et te reconnaître en nous. Que ton Esprit Saint nous fortifie et nous rende artisans et artisanes de paix, de lumière et d'amour. Amen. Veuillons à présent, frères et sœurs, nous lever pour professer notre foi en Dieu qui est Père, Fils et Esprit Saint. 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
0: Est-ce que vous voulez qu'on chante le refrain de la prière universelle? Sûr de ton amour et fort de notre foi, Seigneur, nous te prions.

Jésus, dans la lecture évangélique, nous adressait cette parole : que votre cœur ne soit pas bouleversé. Vous croyez en Dieu, croyez aussi en moi. Animé par la confiance que ces mots nous inspirent, approchons-nous de lui pour lui confier les besoins et les défis de notre monde.

pour que le Seigneur remplisse d'Esprit Saint et de sagesse les personnes qui appellent au service de l'Église et des pauvres, prions.

pour qu'il donne de la force intérieure à tous ceux et celles qui sont persécutés, tant de pierres vivantes rejetées par les autres, mais précieuses à ses yeux, prions.

pour qu'il ouvre un chemin dans le cœur des jeunes qui se sentent perdus, qui ne savent plus où aller pour les suivre, prions.

pour qu'il accorde à l'Église le don de l'unité autour de l'unique pierre angulaire qu'est le Christ ressuscité. Prions.

0: Emiatao. Mamou, Seigneur Dieu, exauce nos prières, puisque grâce à la foi, tu nous rends capables d'accomplir les œuvres de ton Fils, lui qui vit et règne avec toi pour les siècles des siècles.
1: Amen. Merci. 240 minutes.

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Seigneur notre Dieu, dans l'admirable échange du sacrifice eucharistique, tu nous fais participer à ton unique et souveraine divinité. Nous avons reçu la connaissance de la vérité. Accorde-nous de lui être fidèle par toute notre vie, par le Christ notre Seigneur. Amen. Amen. 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Vraiment, il est juste et bon pour ta gloire et notre salut de te louer, Seigneur, en tout temps, mais plus encore de te glorifier en ces jours où le Christ, notre Pâque, a été immolé. Il ne cesse pas de s'offrir pour nous et demeure éternellement notre défenseur auprès de toi. Immolé, il a vaincu la mort. Mis à mort, il est vivant pour toujours. C'est pourquoi la joie pascale rayonne par tout l'univers. La terre entière exulte, les puissances d'en haut et les anges dans le ciel chantent sans fin l'hymne de ta gloire.

Toi qui es vraiment saint, toi qui es la source de toute sainteté, Dieu notre Père, nous voici rassemblés devant toi, et dans la communion de toute l'Église, nous célébrons le jour où le Christ est ressuscité d'entre les morts. Par lui que tu as élevé à ta droite, nous te prions. Sanctifie ces offrandes en répandant sur elles ton esprit, qu'elles deviennent pour nous le corps, le sang de Jésus, le Christ, notre Seigneur. Au moment d'être livré et d'entrer librement dans sa passion, il prit le pain, il rendit grâce et le donna à ses disciples en disant, « Prenez et mangez-en tous, ceci est mon corps livré pour vous. » De même, après le repas, il prit la coupe, de nouveau il rendit grâce et la donna à ses disciples en disant, « Prenez et buvez-en tous, car ceci est la coupe de mon sang, le sang de l'Alliance nouvelle éternelle, qui sera versé pour vous et pour la multitude en rémission des péchés. Vous ferez cela en mémoire de moi. » Nashkumata ushishushka pokuitak.

0: En faisant ainsi mémoire de la mort et de la résurrection de ton Fils, nous t'offrons, Seigneur, le pain de la vie et la coupe du salut. Et nous te rendons grâce, car tu nous as estimés dignes de nous tenir devant toi pour te servir. Humblement, nous te demandons qu'en ayant part au corps et au sang du Christ, nous soyons rassemblés par l'Esprit Saint en un seul corps. Souviens-toi, Seigneur, de ton Église répandue à travers le monde, fais-la grandir dans ta charité, en union avec notre pape Léon, notre évêque Pierre Charlan, tous les évêques, les prêtres et les diacres. Souviens-toi aussi de nos frères et sœurs qui se sont endormis dans l'espérance de la résurrection. Et souviens-toi dans ta miséricorde de tous les défunts. Souviens-toi spécialement aujourd'hui de toutes les âmes du purgatoire. Et souviens-toi également de tous les défunts et défuntes de nos familles respectives. Accueille-les dans la lumière de ton visage. Sur nous tous, enfin, nous implorons ta bonté. Permets qu'avec la Vierge Marie, la bienheureuse Mère de Dieu, avec Saint Joseph son époux, les apôtres et tous les saints qui ont fait ta joie au long des âges, nous ayons part à la vie éternelle et que nous chantions ta louange et ta gloire par ton Fils, Jésus le Christ. Mamou, unte, utouen, chetouen, pierre et touen, chima, chinchien, manio, paupassi, kassino, prendo, mamou. Comme nous l'avons appris du Sauveur et selon son commandement, nous osons prier. 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
0: Prière d'échange de la paix à la page 20 de notre prions en Église. Prions pour la paix dans le monde. Prions pour la paix dans nos familles. Prions pour la paix dans nos cœurs. Et demandons au Seigneur de nous aider à être toujours artisans et artisanes de paix autour de nous. Prions, Mamou. Seigneur Jésus-Christ, tu as dit à tes apôtres, « Je vous laisse la paix, je vous donne ma paix. Ne regarde pas nos péchés, mais la foi de ton Église. Pour que ta volonté s'accomplisse, donne-lui toujours cette paix et conduis-la vers l'unité parfaite. Toi qui vis et règne pour les siècles des siècles. Et que la paix du Seigneur demeure toujours avec vous. La paix du Seigneur.

0: Nous sommes heureux et heureuses d'être invités à la table du Seigneur. Voici Jésus-Christ qui est le chemin, la vérité et la vie, l'agneau de Dieu qui enlève les péchés du monde.
1: La page 242.

0: À la page 28, nous prenons la prière finale. Page 28. Maman, Dieu notre Père, ton Fils Jésus nous a montré le chemin qui conduit vers toi. Lorsque nous écoutons sa parole, c'est toi qui nous parles. Puisque nous croyons en toi, donne-nous d'accomplir des actes qui construisent ton royaume et d'être les pierres vivantes de ton Église, bâtie sur la pierre d'angle, Jésus, le Christ notre Seigneur. Amen. Veuillons nous asseoir un moment, s'il vous plaît. Les messes de la semaine. Mardi, messe à Ouachat à 5 heures. Mercredi, adoration au Saint-Sacrement à 5 heures ici à Malio, suivi de la messe à 5h30 ici à Malio. Jeudi, adoration au Saint-Sacrement à Ouachat à 5 heures. Vendredi, messe ici à Malio à 5h30. Puis le dimanche prochain, sixième dimanche de Pâques de l'année liturgique A, nous aurons une messe ici à Malio à 9h30 et à Ouachat à 11h30. Et puis, juste en guise de rappel, pour les parents qui aimeraient que leurs enfants reçoivent la première communion, les fiches d'inscription sont toujours disponibles. Donc, ils peuvent toujours prendre pour les remplir et les ramener ici au presbytère. Quand vous aurez fini de remplir, ramenez les fiches au presbytère pour que celles qui s'occupent de la catéchèse puissent céduler pour les préparations. Merci. 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Bon dimanche.
1: La page 297.

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Commenter, tu es très ça. Pour vous, c'est mienne. Agna, il y a une mienne, mais c'est mienne, ou c'est un sténard, tu m'en dis, n'est. Et à voir, ou c'est un sténard. Agna, il m'a dit, oui, il m'a dit, il y a une mienne, il y a une mienne, il y a une Awan tu tak pegang ngan dan mah aku pegang apa dah tu tak cerita tuan dek gua hab tu kan. 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

0: 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Yvan Ambroise, il te dit, mais toi, t'as une autre Tania, qui m'a donné ton téléphone, je te rôde. Je te rôde. Tu as une drone, je te rôde. Hey, il y a Facebook, il y a Pirino, on a eu. On a eu une drone, drone. Jamais, il te voit. Non, mais non, il y a eu, je te dis, ben, tout cas. Et pour vous, il y a un travail dans la couche de ce moment. Mon qui a donné le message, il va en brasse. Tu te demandes ton téléphone, qui m'a dit, tu m'as tué tout, Tania. Qui m'a dit, tu m'as tué tout, Tania. J'ai dit, non, il va. On a dit,
1: Such a night.

Oula. Non, c'est pas ça. Oui, des mots. Oui, ça me donne un peu de temps, des mots. Et on est à l'ouest de Béna, on y en a. J'y en a de droite. Tu serais des bonnes publicités, des trônes, mais tiens, là, c'est ta matière, mais c'est non, t'as mis ça. Ani si ou et noix. Et ça, c'est ça. Moi, oui, tu rentres à toi, non, maintenant.

0: va ce travail?
1: Ça va.
0: T'es un peu fatigué ou quoi?
1: Ouais.
0: Je suis un grand fan. Hein.
2: Merci beaucoup.
0: Je tenais à te le dire. Mais t'as eu une soirée agitée ou quoi?
2: Un peu, ouais.
0: Ouais, t'es déglingué là.
2: T'inquiète, ouais, un peu quand même, ouais. J'ai besoin de...
0: Ouais. Tu veux qu'on te dépose chez toi?
2: Non, ça va, ça ira.
0: Ok, ça va.
2: Ça va?
0: Allez, courage. Hein.
3: Hé, hey, petit, oh, pardon, petit. Tu sais, dans la vie, y'a ni méchant ni gentil. Si maman est chiante, c'est qu'elle a peur d'être mamie. Si papa trompe maman, c'est parce que maman vieillit, tiens. Pourquoi t'es tout rouge? Bah, reviens, gamin. Et qu'est-ce que vous avez tous à me regarder comme un singe, vous? Ah oui, vous êtes sage.

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0: ouest à 20 km/h avec rafale à 40 le matin, maximum 11 indices UV de 5 ou modérés.
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le dit Marie Lady Gaga. 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

ce soir et cette nuit, pluie, vent est 20 km/h devenant léger tard ce soir, température stable près de 4. Lundi 4 mai 2026, pluie cessant le matin, alternance de soleil et de nuages par la suite, vent devenant du nord-ouest à 20 km/h avec rafale à 40 le matin, maximum 11, indice UV de 5 ou modéré. 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

701 boulevard Daniel Vachon, nous allons continuer en musique. 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

Master. Anna Montana, je vais souhaite une bonne soirée à mon collègue de travail Michel Astier.

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0: Affaires classées.
1: Grrrr.

0: vas manquer. Maman, tu vas manquer.
1: Tu cherches quelque chose?
2: Non, rien du tout. Je me réveille.

0: Je.
1: Slimane.

lumière de Je t'aime Slimane, je vais souhaiter bonne soirée à vous et ma petite sœur.

0: Vous pouvez me faire des demandes spéciales, vous pouvez écrire sur mes pages Messenger Radio Francis Volant FM Francis Volant Animateur Francis Nicolet Volant.
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17h14. 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

jusqu'à 19 heures. Dabadaifel 65, je suis avec vous jusqu'à 19 heures.

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13: 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Heureusement, Gagnon Frères nous ont trouvé une table qui s'agrandit. Ils nous ont rendu un gros service.
12: Laurentier veut.
9: Ouais, un méchant gros service.
10: Gagnon Frères, c'est bien commode.
11: Je suis là. Me vois-tu?
12: Malon
11: on se côtoie
12: cabinet.
11: Et pourtant... Sais-tu qui je suis? Qui nous sommes? Nous sommes 11 nations distinctes. 11 langues où naissent nos identités, où vivent nos territoires. Et nos voix sont fortes de tous nos espoirs. Nous habitons des saisons, des gestes, des cultures. Nous habitons le temps d'aujourd'hui et celui du futur.
20: Kwe.
11: Nous sommes 11 nations,
20: 11 façons différentes de vivre ici.
17: Wendat.
14: Iyo.
18: Kanyangahaga.
15: Mi'kmaq.
12: Si.
15: Abeneki.
16: Voilà ce que
12: Amboise.
16: Inno.
18: Adikmuk.
16: Anishinaabe.
15: Naskapi.
19: Yinui.
11: Maintenant, tu nous vois.
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21: Dommage Big Flo, Oli Jové, souhaite une bonne soirée à ma collègue Laurentier Veux, Cataillé Veux, Malan Capinette, Sylvie Amboise, mon boss Gilbert Volant.

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souhaite bonne

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Il y a 2 matchs dans la chaîne canadien Lightning Tampa Bay à 18h. Minnesota vide et Colorado Avalanche dès 21h.

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0: retrouvés. Un gros merci à vous de m'avoir écouté. Ma prochaine émission sera dimanche soir, même heure, dernière chanson à Klein Bling. Je vous souhaite bonne soirée à vous et bonne semaine. Je vous retrouve.
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